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0: Vous aussi, vous avez connu Fan 2 avec Séverine Ferrer sur la 6?
1: Bienvenue dans Fan 2.
0: Eh ouais. 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
2: Et salut tout le monde, ravi de vous retrouver sur Active. Bon réveil à vous. Et 7h, on écoutera le hit de Manon Lisa, Le Petit Pêcheur. Mais juste avant, on va regarder ce qui se passe côté météo pour notre samedi. Et ça va être un super samedi, très beau temps, plein soleil. Bref, ça va être idéal jusqu'à ce soir. En plus de ce ciel lumineux, il va faire chaud ce matin, 13 à 14 degrés. Et puis cet après-midi, ça va aller jusqu'à 31 degrés pour la Talaudière, Saint-Marcellin-en-Forêt, Saint-Jean-Bonnefonds et Saint-Étienne. Bon réveil avec Active, on y va avec le retour de tous les hits de la Loire et celle qui sera avec nous mercredi au fil de Saint-Étienne, c'est Manon Lisa et Le Petit Pêcheur.

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1: Ariana Grande avec No Tears Left to Cry, histoire de bien réveiller ma langue et ma bouche et de vous dire bonjour tout le monde, bon réveil avec Active, que vous soyez en week-end prolongé ou non, eh bien on se réveille tranquillement ce matin, ce samedi, tout va très bien. Et je vous le dis directement, ne soyez pas trop loin de votre téléphone portable car plusieurs fois, je vous enverrai le signal pour gagner vos places et vos invitations pour l'Active Music Live de mercredi au fil de Synthé. Avant 8h aussi, vous aurez l'occasion de découvrir l'éphéméride, les fêtes et les anniversaires du jour. Le taroscope de Stéline sera là. Et puis justement, tous les hits de la Loire.
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1: avec ceux qui font la fête avec nous mercredi, Joseph Kamel et Daisy avec Parker sur Active. Bonjour et bienvenue.
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L'un des plus grands groupes français, c'était Indochine avec Alice et June sur Active, la radio de la Loire. On poursuit notre réveil et notre samedi matin accompagné par un petit retour en 1997 dans notre sélection Gold Active avec un morceau qui à la base était tout doux, était un slow. Ils ont décidé de tout changer à la production et ça a donné le carton de Janet Jackson et Together Again.

Invité de l'Active Music Live, mercredi au fil de Synthé, on est pressé de les voir. Superbus avec Rory, c'était Butterfly. On écoute maintenant Ed Sheeran avec Two Steps sur Active. Bon réveil tout le monde.

Indila avec l'excellente dernière danse sur Active, la radio de la Loire. Et belle matinée à vous, bon samedi. Nous sommes le 23 mai aujourd'hui. Et bonne fête à tous les Didier qui nous écoutent. Du côté des anniversaires de personnalités, nous avons Michel-Edouard Leclerc qui a 74 ans aujourd'hui, 57 ans pour Maurice.

0: Dai sur Active.
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1: Et nous poursuivons ce samedi avec la tendance de votre journée. Nous sommes le 23 mai, nous débutons avec les béliers. Vous devez parvenir à vous détacher de votre passé pour pouvoir aller de l'avant et prendre une nouvelle direction. Les taureaux, vous retrouvez une nouvelle autonomie qui vous rend plus libre de vos actes. Concentrez-vous sur votre travail, vos qualités seront reconnues. Les gémeaux, la voie que vous empruntez est clairement faite pour vous. Continuez à avancer avec légèreté sur votre chemin. Les cancers, rien n'est permanent. Votre environnement est voué à changer, à évoluer. Gardez confiance, un rayon de soleil éclairera votre ciel. Les lions, attention aux désillusions. Elles sont le résultat de la précipitation dans vos décisions qui concernent l'argent. Éloignez-vous de la vanité. Vierge, vous risquez d'assister à une dispute entre amis. Surtout, ne vous en mêlez pas et ne prenez pas parti. Balance maintenant, vous aurez rapidement la possibilité de réaliser quelque chose qui vous tient à cœur. Vous bénéficiez de protection. Les scorpions, une personne de votre entourage jouera un rôle important dans le domaine du travail. Vous réaliserez quelque chose de différent. Sagittaire, lorsque vous vous alignez et que vous mettez de la joie dans votre vie, l'univers vous envoie de beaux rendez-vous. Les capricornes, c'est dans le silence de votre esprit que vous trouverez les réponses que vous cherchez. Les verseaux, prenez du recul en ce qui concerne votre situation familiale. Parfois, il faut laisser le temps au temps. Et enfin, les poissons, mettez en place des changements pour vous recentrer. Lâchez un peu vos préoccupations professionnelles. Et on termine ce taroscope avec notre phrase du jour signée Léon Blois. Le hasard n'a pas de commandement. Il peut tout, il veut tout et il fait tout, mais il ne s'oppose à rien, ne défend rien. Belle journée avec Active.
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2: Nous poursuivons notre samedi matin sur Active à 8h avec le hit de Black Eyed Peas, J Balvin pour Rythmo. À 8h, vous aurez aussi la météo dans quelques instants et on retrouve tout de suite les infos. Et c'est avec, à 8h, Louane Cronier. Bonjour Louane.
3: Bonjour à tous. Un coup de chaud sur la France hier avec un soleil généralisé et des températures records pour un mois de mai dans plusieurs régions. À certains endroits, comme à La Rochelle par exemple, des records datant de 2002 ont été battus. Et moins d'une semaine après le retour de la neige sur les massifs ligériens, le département n'a pas été épargné par cette hausse soudaine des températures. Et toute la semaine prochaine, les températures resteront bien en dessus des normales de saison dans la Loire. Un accident grave hier, un randonneur de 28 ans a été grièvement blessé après une chute d'environ 8 mètres dans la vallée de la Combalelle à Rochetaillé. Une quinzaine de pompiers sont intervenus. La victime a été élitreillée puis héliportée dans un état grave vers l'hôpital Nord. Trois personnes ont été légèrement blessées hier en fin d'après-midi dans un accident impliquant quatre voitures sur la D8 à Lantigny, sur la côte rouennaise. Six personnes étaient concernées par l'accident. La route a été temporairement fermée le temps de l'intervention des sapeurs-pompiers. À Saint-Étienne, le restaurant Chimère reste fermé depuis 3 mois après la découverte d'un grave problème structurel lié à la mérule. Les deux gérants, privés de toute rentrée d'argent, font face à une perte d'exploitation estimée à 20 000 euros par mois. Les travaux s'éternisent et leur avenir reste incertain, malgré une cagnotte de soutien lancée par des proches. La 21e édition de la Nuit européenne des musées, c'est aujourd'hui. À cette occasion, de nombreux musées de la Loire ouvrent exceptionnellement leurs portes jusqu'à minuit et certains sont même gratuits. Le thème de cette année, c'est lumière et perception. Une bonne soirée en perspective à passer en famille ou entre amis. Et puis un peu de sport avec du foot. Le barrage aller de Ligue 1 pour la SSE, c'est ce mardi 26 mai. Et les supporters de Nice sont interdits de déplacement à Saint-Étienne. Le ministère de l'Intérieur invoque des risques de troubles. Le match retour à Nice se jouera aussi à huis clos après les récents débordements impliquant des supporters niçois. Et puis c'était la Coupe de France hier soir. Lens a remporté pour la première fois la Coupe en battant Nice 3-1 au Stade de France. Après une saison réussie, le RC Lens décroche enfin ce trophée historique, tandis que l'OGC Nice en difficulté en Ligue 1 manque un quatrième sacre.
2: Merci beaucoup Louane. Nous passons maintenant à la météo, la tendance de notre journée avec pas grand chose à vous signaler, si ce n'est qu'il va faire beau, qu'il va y avoir du soleil et que les températures ressemblent drôlement à un mois de juillet, un mois d'août, avec des mini ce matin entre 13 et 14 degrés. Et puis pour les maxis cet après-midi, ça va grimper jusqu'à 31 degrés à Péreux, Savigneux, Sorbier et Saint-Étienne. Bon réveil accompagné par tous les hits de la Loire, c'est parti. J Balvin, Black Eyed Peas pour Rythmo sur Active.

0: J'adore la réponse de Zao et MC Solar. Belle collaboration avec Comme Caroline.
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0: Alors nous, mercredi, on va collaborer pour faire la fête, pour vivre ce moment qu'on attend tous depuis des mois et des mois. Le retour de l'Active Music Live avec vous au fil de synthé. Et les artistes qui seront là comme Helmut Fritz.

0: 11, 12, bonne chance. Elle sera avec nous dans quelques instants. Marine avec Ma Faute sur Active. Ne bougez pas.
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1: Celui qui va retourner le fil de synthé est notre invité de l'Active Music Live mercredi prochain, Helmut Fritz avec Ça m'énerve. On écoute M. Pokora maintenant pour continuer ce samedi matin et notre réveil avec les planètes.

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Active la radio de la Loire partout pour vous accompagner en ce samedi matin. Teddy Swimston, Zanaï et David Guetta à la prod. C'était Gone, Gone, Gone. L'éphéméride du jour, j'ai ça pour vous, pas de problème. Nous sommes le samedi 23 mai aujourd'hui et bonne fête à vous les Didier. Bon anniversaire si c'est le cas pour vous aujourd'hui. Eh bien, sachez que vous êtes né le même jour que Michel-Édouard Leclerc, 74 ans, que Brice Barthélémy qui en a 57, que l'humoriste Baptiste Le Caplain qui a 41 ans et que François Fellman. Mais quel âge François Fellman? Eh bien, il a 68 ans aujourd'hui et puis on revient en arrière 1873 pour la première fois des cartes postales qui sont vendues à San Francisco. Autre style que François Fellman et nous l'écouterons dans quelques minutes.

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0: Tous les hits de la Loire sont là pour accompagner votre samedi matin. C'était Lady Gaga avec Abracadabra. On aura avant 9h Enrique Iglesias sous Bémé la radio.
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0: Et nous poursuivons ce samedi avec la tendance de votre journée. Nous sommes le 23 mai, nous débutons avec les béliers. Vous devez parvenir à vous détacher de votre passé pour pouvoir aller de l'avant et prendre une nouvelle direction. Les taureaux, vous retrouvez une nouvelle autonomie qui vous rend plus libre de vos actes. Concentrez-vous sur votre travail. Vos qualités seront reconnues. Les gémeaux, la voie que vous empruntez est clairement faite pour vous. Continuez à avancer avec légèreté sur votre chemin. Les cancers, rien n'est permanent. Votre environnement est voué à changer, à évoluer. Gardez confiance, un rayon de soleil éclairera votre ciel. Les lions, attention aux désillusions. Elles sont le résultat de la précipitation dans vos décisions qui concernent l'argent. Éloignez-vous de la vanité. Vierge, vous risquez d'assister à une dispute entre amis. Surtout, ne vous en mêlez pas et ne prenez pas parti. Balance maintenant, vous aurez rapidement la possibilité de réaliser quelque chose qui vous tient à cœur, vous bénéficiez de protection. Les scorpions, une personne de votre entourage jouera un rôle important dans le domaine du travail. Vous réaliserez quelque chose de différent. Sagittaire, lorsque vous vous alignez et que vous mettez de la joie dans votre vie, l'univers vous envoie de beaux rendez-vous. Les capricornes, c'est dans le silence de votre esprit que vous trouverez les réponses que vous cherchez. Les verseaux, prenez du recul en ce qui concerne votre situation familiale. Parfois, il faut laisser le temps au temps. Et enfin, les poissons, mettez en place des changements pour vous recentrer. Lâchez un peu vos préoccupations professionnelles. Et on termine ce taroscope avec notre phrase du jour signée Léon Blois. Le hasard n'a pas de commandement. Il peut tout, il veut tout et il fait tout. Mais il ne s'oppose à rien, ne défend rien. Belle journée avec Active.
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3: Bon week-end et bon samedi les copains avec Active, la radio de la Loire. 9h, David Guetta sera là avec Say My Name. Le point habituel sur la météo qui se fera après le retour des infos avec Louane Crenier. Bonjour Louane.
4: Bonjour à tous. Un coup de chaud sur la France hier avec un soleil généralisé et des températures records pour un mois de mai dans plusieurs régions. À certains endroits, comme à La Rochelle par exemple, des records datant de 2002 ont été battus. Et moins d'une semaine après le retour de la neige sur les massifs ligériens, le département n'a pas été épargné par cette hausse soudaine des températures. Et toute la semaine prochaine, les températures resteront bien en dessus des normales de saison dans la Loire. Un accident grave hier, un randonneur de 28 ans a été grièvement blessé après une chute d'environ 8 mètres dans la vallée de la Combalelle à Roche-Taillé. Une quinzaine de pompiers sont intervenus. La victime a été élitreuillée puis héliportée dans un état grave vers l'hôpital Nord. Trois personnes ont été légèrement blessées hier en fin d'après-midi dans un accident impliquant quatre voitures sur la D8 à Lantigny sur la côte rouennaise. Six personnes étaient concernées par l'accident. La route a été temporairement fermée le temps de l'intervention des sapeurs-pompiers. À Saint-Étienne, le restaurant Chimère reste fermé depuis 3 mois après la découverte d'un grave problème structurel lié à la mérule. Les deux gérants, privés de toute rentrée d'argent, font face à une perte d'exploitation estimée à 20 000 euros par mois. Les travaux s'éternisent et leur avenir reste incertain, malgré une cagnotte de soutien lancée par des proches. La 21e édition de la Nuit européenne des musées, c'est aujourd'hui. À cette occasion, de nombreux musées de la Loire ouvrent exceptionnellement leurs portes jusqu'à minuit et certains sont même gratuits. Le thème de cette année, c'est lumière et perception. Une bonne soirée en perspective à passer en famille ou entre amis. Et puis un peu de sport avec du foot, le barrage aller de Ligue 1 pour la SSE, c'est ce mardi 26 mai. Et les supporters de Nice sont interdits de déplacement à Saint-Étienne. Le ministère de l'Intérieur invoque des risques de troubles. Le match retour à Nice se jouera aussi à huis clos après les récents débordements impliquant des supporters niçois. Et puis c'était la Coupe de France hier soir. Hélène s'a remporté pour la première fois la Coupe en battant Nice 3-1 au Stade de France. Après une saison réussie, le RC Lens décroche enfin ce trophée historique, tandis que l'OGC Nice en difficulté en Ligue 1 manque un quatrième sacre.
3: Merci Louane. Et la météo maintenant pour notre samedi. Un samedi qui sera super. Il fera beau, plein soleil, pas de nuages. Ça sera parfait jusqu'à ce soir. Et en plus de ce ciel lumineux, il va faire chaud, hein, 13 à 14 degrés déjà pour ce matin. Et puis ça va grimper jusqu'à 31 degrés cet après-midi à Montagny, La Fouillouse, Saint-Martin-la-Plaine et Saint-Thé. Et bien nous voici repartis pour une nouvelle heure de hit maintenant sur Active. David Guetta, Bébé Rexha et J Balvin, c'est Say My Name.

0: Ce hit fait clairement partie de ce que je préfère de tout l'univers. London Grammar avec Wasting My Young Years sur Active. 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Avant l'Active Agenda d'Alexandra Châtelard, on aura le beau gosse Damien O'David qui sera avec nous pour Next Summer sur Active.
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0: Que ça fait du bien de revenir en 1997 dans notre sélection Gold Actif avec le mythique Will Smith et Miami. Vous restez avec moi, on aura les Maroon 5 côté hit avec This Love, Joseph Kamel, l'invité de l'Active Music Live qui approche avec celui qui part. Et puis l'Active Agenda maintenant, vos idées sorties, c'est avec Alexandra Châtelard. Bonjour.
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2: Salut à tous, c'est l'avant-dernier grand frisson de cette saison de l'ASS. Mardi prochain, les Verts affronteront l'OGC Nice, 16e de Ligue 1, pour aller décrocher le précieux sésame. Ce barrage aller se tiendra dans le chaudron à 20h45, avant un déplacement sur la Côte d'Azur le vendredi soir. On le rappelle, le vainqueur de la double confrontation jouera en Ligue 1 la saison prochaine. 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Et pour finir, on vous propose aussi un autre rendez-vous musique. 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Au programme, entre autres, Sam Sauvage et Félix Radu le mardi, ou encore Romsey et Mickey le vendredi. Et tous ces artistes se produiront entre la Comète, le Fil et le Zénith de Saint-Etienne. Alors pour profiter un maximum, prenez un pass 3 jours à 75€ et notez-le bien dimanche, c'est le clou du spectacle au Zénith avec Feu Chatterton, Dina et notre duo ligérien Terre Noire. A noter que vous pouvez retrouver la programmation complète sur le site festivalpm.com. Et voilà, c'est tout pour aujourd'hui. On se dit à bientôt dans l'Active Agenda.
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0: bon samedi tout le monde et bon week-end avec tous les hits de la Loire. Maroon 5, This Love.
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0: on aura la chance d'avoir Superbus. Les invitations qui pleuvent maintenant par SMS en envoyant Active au 7 11 12. Bonne chance. La collab d'ici Théodora en approche dans quelques instants avec Mélodrama sur Active. Bon week-end.
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0: On n'a pas peur de bouger en ce samedi matin sur Active, la radio de la Loire avec Shakira et Waka Waka. Je vous prépare un petit kiou avec ton mec d'ici quelques minutes.
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0: Et nous poursuivons ce samedi avec la tendance de votre journée. Nous sommes le 23 mai, nous débutons avec les béliers. Vous devez parvenir à vous détacher de votre passé pour pouvoir aller de l'avant et prendre une nouvelle direction. Les taureaux, vous retrouvez une nouvelle autonomie qui vous rend plus libre de vos actes. Concentrez-vous sur votre travail. Vos qualités seront reconnues. Les gémeaux, la voie que vous empruntez est clairement faite pour vous. Continuez à avancer avec légèreté sur votre chemin. Les cancers, rien n'est permanent. Votre environnement est voué à changer, à évoluer. Gardez confiance, un rayon de soleil éclairera votre ciel. Les lions, attention aux désillusions. Elles sont le résultat de la précipitation dans vos décisions qui concernent l'argent. Éloignez-vous de la vanité. Vierge, vous risquez d'assister à une dispute entre amis. Surtout, ne vous en mêlez pas et ne prenez pas parti. Balance maintenant, vous aurez rapidement la possibilité de réaliser quelque chose qui vous tient à cœur. Vous bénéficiez de protection. Les scorpions, une personne de votre entourage jouera un rôle important dans le domaine du travail. Vous réaliserez quelque chose de différent. Sagittaire, lorsque vous vous alignez et que vous mettez de la joie dans votre vie, l'univers vous envoie de beaux rendez-vous. Les capricornes, c'est dans le silence de votre esprit que vous trouverez les réponses que vous cherchez. Les Verseaux, prenez du recul en ce qui concerne votre situation familiale. Parfois, il faut laisser le temps au temps. Et enfin, les poissons, mettez en place des changements pour vous recentrer. Lâchez un peu vos préoccupations professionnelles. Et on termine ce taroscope avec notre phrase du jour signée Léon Blois. Le hasard n'a pas de commandement. Il peut tout, il veut tout et il fait tout, mais il ne s'oppose à rien, ne défend rien. Belle journée avec Active.
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4: Bon samedi quasi estival avec Active, la radio de la Loire, 10h, Trinix 20 en approche avec The Magic Key. Justement, le temps, on en parlera après les infos, l'actualité en 2 minutes avec Louane Cronier. Rebonjour Louane.
5: Bonjour à tous. Un coup de chaud sur la France hier avec un soleil généralisé et des températures records pour un mois de mai dans plusieurs régions. À certains endroits, comme à La Rochelle par exemple, des records datant de 2002 ont été battus. Et moins d'une semaine après le retour de la neige sur les massifs ligériens, le département n'a pas été épargné par cette hausse soudaine des températures. Et toute la semaine prochaine, les températures resteront bien en dessus des normales de saison dans la Loire. Un accident grave hier, un randonneur de 28 ans a été grièvement blessé après une chute d'environ 8 mètres dans la vallée de la Combalelle à Rochetaillé. Une quinzaine de pompiers sont intervenus. La victime a été élitreuillée puis héliportée dans un état grave vers l'hôpital Nord. 3 personnes ont été légèrement blessées hier en fin d'après-midi dans un accident impliquant 4 voitures sur la D8 à Lantigny sur la côte rouennaise. 6 personnes étaient concernées par l'accident. La route a été temporairement fermée le temps de l'intervention des sapeurs-pompiers. À Saint-Étienne, le restaurant Chimère reste fermé depuis 3 mois après la découverte d'un grave problème structurel lié à la mérule. Les 2 gérants privés de toute rentrée d'argent font face à une perte d'exploitation estimée à 20 000 euros par mois. Les travaux s'éternisent et leur avenir reste incertain malgré une cagnotte de soutien lancée par des proches. La 21e édition de la Nuit européenne des musées, c'est aujourd'hui. À cette occasion, de nombreux musées de la Loire ouvrent exceptionnellement leurs portes jusqu'à minuit et certains sont même gratuits. Le thème de cette année, c'est lumière et perception. Une bonne soirée en perspective à passer en famille ou entre amis. Et puis un peu de sport avec du foot. Le barrage aller de Ligue 1 pour la SSE, c'est ce mardi 26 mai. Et les supporters de Nice sont interdits de déplacement à Saint-Étienne. Le ministère de l'Intérieur invoque des risques de troubles. Le match retour à Nice se jouera aussi à huis clos après les récents débordements impliquant des supporters niçois. Et puis c'était la Coupe de France hier soir. Lens a remporté pour la première fois la Coupe en battant Nice 3-1 au Stade de France. Après une saison réussie, le RC Lens décroche enfin ce trophée historique, tandis que l'OGC Nice en difficulté en Ligue 1 manque un 4e sacre.
4: Merci beaucoup Louane, il est temps de passer maintenant à la météo de notre samedi. Rien à signaler, si ce n'est du soleil, du beau temps et du ciel bleu jusqu'à ce soir. Temps idéal, estival presque, et ça se ressent du côté des températures avec des minis ce matin, 13 à 14 degrés, puis des maxis cet après-midi qui vont aller jusqu'à 31 degrés à Renaison, Saint-Galmier, Villars et Saint-Étienne. Et c'est parti en ce samedi matin avec une nouvelle heure accompagnée par tous les hits de la Loire. On retrouvera Taylor Swift et puis Trinix One Team maintenant, c'est The

0: Son mariage est prévu pour cet été. C'est il continue de pleuvoir sur Active et partout dans le monde. Taylor Swift avec Blank Space la semaine prochaine. 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On se prépare la suite de vos hits et ça se fera avec Louisa et Soleil Bleu dans quelques minutes sur Active.
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Muy Caliente, que ça fait du bien, adapté au temps qu'il va faire les prochains jours. Kalema avec Théamo sur Active dès lundi et tout au long de la semaine prochaine. Je serai avec vous dans les matins Active entre 10h et 13h. 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

Alex Warren, très bon Fever Dream sur Active, la radio de la Loire. On y va pour notre sélection Gold Active qui nous ramène en 1997. Et sachez que la partie du nanana est totalement improvisée par Gala. Ils l'ont gardée et ça donne Freed From Desire.

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2: Je vous souhaite une très belle fin de matinée, un bon samedi avec Active. 11h et on prépare The Weeknd d'Ariana Grande, Save Your Tears. Tout ça, ça arrive après l'Active Agenda d'Alexandra Châtelard. Bonjour.
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3: Salut à tous, c'est l'avant-dernier grand frisson de cette saison de l'ASS. Mardi prochain, les Verts affronteront l'OGC Nice, 16e de Ligue 1, pour aller décrocher le précieux sésame. Ce barrage aller se tiendra dans le chaudron à 20h45, avant un déplacement sur la Côte d'Azur le vendredi soir. On le rappelle, le vainqueur de la double confrontation jouera en Ligue 1 la saison prochaine. Et c'est l'événement à ne pas rater mercredi prochain, c'est le retour de l'Active Music Live dès 20h au fil de Saint-Etienne. Et cette année encore, on accueille des artistes d'exception. En tête d'affiche, le groupe Superbus qui se produira cette année à l'Accor Arena, rien que ça. L'Active Music Live fera aussi monter sur scène Joseph Kamel, Daisy, Bonneville, un artiste stéphanois ou encore Helmut Fritz. 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Et pour finir, on vous propose aussi un autre rendez-vous musique. Le festival Paroles et Musique est de retour à Saint-Etienne depuis lundi et jusqu'à dimanche. Au programme, entre autres, Sam Sauvage et Félix Radu le mardi, ou encore Romsi et Mickey le vendredi. Et tous ces artistes se produiront entre la Comète, le Fil et le Zénith de Saint-Etienne. Alors pour profiter un maximum, prenez un pass 3 jours à 75€ et notez-le bien dimanche, c'est le clou du spectacle au Zénith avec Feu Chatterton, Dina et notre duo ligérien Terre Noire. A noter que vous pouvez retrouver la programmation complète sur le site festivalpm.com. Et voilà, c'est tout pour aujourd'hui. On se dit à bientôt dans l'Active Agenda.
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2: Allez, il est temps de poursuivre notre fin de matinée accompagnée par tous les hits de la Loire. On aura du Anita avec Envolver et The Weeknd d'Ariana Grande. Maintenant, c'est Save Your Tears. Yeah.

0: avec Envolver sur Active, la radio de la Loire. Si vous avez raté ce matin le taroscope de Stéline, notre médium cartomancienne à Saint-Étienne, je vous rappelle que tous les taroscopes sont disponibles en replay sur l'application Active, disponible gratuitement, et sur notre site internet activeradio.com. Allez y faire un petit tour pour connaître la tendance de votre samedi et peut-être même de votre dimanche.
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0: Je prépare la suite de vos hits pour cette fin de matinée avec Aurilla et Soirée Mondaine sur Active.
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Toujours aussi fan du hit de Jessie J et de B.O.B, c'était Price Tag sur Active. On parle des sorties avec demain un rendez-vous important à Sainte-Croix au Jarret, la traditionnelle foire de la Pentecôte avec un marché de plus de 40 exposants qui vous attend. Il y aura aussi des démos de forgerons, mais aussi, et vous pouvez y aller en famille, eh bien, des châteaux gonflables pour les enfants, de la pêche à la ligne, de la danse country pour toute la famille et même une course très rigolote de brouettes. On vous attend nombreux et nombreuses.

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0: On est en pleine forme, on est sur Active, la radio de la Loire, et c'était Bruno Mars avec le très très bon I Just Might. Avant midi, avant le retour de la météo et des infos, c'est Emma Peters avec Multicolor sur Active.
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1: Tout va très bien en ce début d'après-midi, en ce samedi sur Active Midi avec Gims Théodora qui arrive avec Spa. On passera pas au Spa, on passera à la météo après les infos de Louane Cronier à midi. Bonjour Louane.
2: Bonjour à tous. Un coup de chaud sur la France hier avec un soleil généralisé et des températures records pour un mois de mai dans plusieurs régions. À certains endroits, comme à La Rochelle par exemple, des records datant de 2002 ont été battus. Et moins d'une semaine après le retour de la neige sur les massifs ligériens, le département n'a pas été épargné par cette hausse soudaine des températures. Et toute la semaine prochaine, les températures resteront bien en dessus des normales de saison dans la Loire. Un accident grave hier, un randonneur de 28 ans a été grièvement blessé après une chute d'environ 8 mètres dans la vallée de la Combabelle à Rochetaillé. Une quinzaine de pompiers sont intervenus. La victime a été élitreuillée puis héliportée dans un état grave vers l'hôpital Nord. Trois personnes ont été légèrement blessées hier en fin d'après-midi dans un accident impliquant 4 voitures sur la D8 à Lantigny sur la côte rouennaise. 6 personnes étaient concernées par l'accident. La route a été temporairement fermée le temps de l'intervention des sapeurs-pompiers. À Saint-Étienne, le restaurant Chimère reste fermé depuis 3 mois après la découverte d'un grave problème structurel lié à la mérule. Les deux gérants privés de toute rentrée d'argent font face à une perte d'exploitation estimée à 20 000 euros par mois. Les travaux s'éternisent et leur avenir reste incertain malgré une cagnotte de soutien lancée par des proches. La 21e édition de la Nuit européenne des musées, c'est aujourd'hui. À cette occasion, de nombreux musées de la Loire ouvrent exceptionnellement leurs portes jusqu'à minuit et certains sont même gratuits. Le thème de cette année, c'est lumière et perception. Une bonne soirée en perspective à passer en famille ou entre amis. Et puis un peu de sport avec du foot. Le barrage aller de Ligue 1 pour la SSE, c'est ce mardi 26 mai. Et les supporters de Nice sont interdits de déplacement à Saint-Étienne. Le ministère de l'Intérieur invoque des risques de troubles. Le match retour à Nice se jouera aussi à huis clos après les récents débordements impliquant des supporters niçois. Et puis c'était la Coupe de France hier soir. Lens a remporté pour la première fois la Coupe en battant Nice 3-1 au Stade de France. Après une saison réussie, le RC Lens décroche enfin ce trophée historique, tandis que l'OGC Nice en difficulté en Ligue 1 manque un quatrième sacre.
1: Merci beaucoup Louane pour la météo. Quoi vous dire de plus que ça va être un super samedi après-midi où il va faire beau, il va y avoir que du soleil, pas de nuages, un temps idéal jusqu'à ce soir et en plus de ce ciel lumineux. La chaleur est avec nous, on va avoir jusqu'à 31 degrés cet après-midi à Montrond, les Bains, Savigneux, Sorbier et Saint-Thé. Allez, on passe ce début d'après-midi accompagné par tous les hits de la Loire. On se fait plaisir avec Gims et Théodora. Maintenant, voici Spa sur Active.

0: Marine Escroc sur Active.
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0: ce n'est pas tout. Il y aura aussi Manon Lisa, un véritable phénomène. Il y aura Daisy. Le Stéphanois Bonneville, Joseph Kamel. Bon, vous savez ce qu'il vous reste à faire. Vous envoyez par SMS maintenant Active au 7 11 12. L'Active Agenda sera là dans quelques instants et on aura Moziman Skip the Use avec Ghost.
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0: Bon samedi après-midi, bon appétit hein, si vous êtes à table en train de faire un petit barbecue, en train de profiter du soleil. Merci d'avoir choisi Active. C'était le hit de Dua Lipa avec Ilou Jeune. On se prépare une sélection Gold Active de White Town dans un instant. On aura aussi l'un des groupes invités à l'Active Music Live de mercredi, Superbus avec Oshi pour Lola. Et puis vos idées sorties, l'Active Agenda, c'est maintenant avec Alexandra Châtelard. Bonjour.
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2: Salut à tous, c'est l'avant-dernier grand frisson de cette saison de l'ASS. Mardi prochain, les Verts affronteront l'OGC Nice, 16e de Ligue 1, pour aller décrocher le précieux sésame. Ce barrage aller se tiendra dans le chaudron à 20h45, avant un déplacement sur la Côte d'Azur le vendredi soir. On le rappelle, le vainqueur de la double confrontation jouera en Ligue 1 la saison prochaine. 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Et voilà, c'est tout pour aujourd'hui. On se dit à bientôt dans l'Active Agenda.
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Sef Dalisa, Pablo Vittar sur Active, la radio de la Loire, c'était Alibi. J'adore. Milky sera là dans quelques minutes avec Just the Way You Are. Et puis en boucle maintenant, c'est Adèle Castillon sur Active.

0: J'adore, c'était un Milky pour votre samedi après-midi. C'était Just the Way You Are. Tous les jours après le travail et même la semaine prochaine, il sera là pour votre retour à la maison. 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Celle qui est bien financièrement, elle a empoché 55 millions d'euros des impôts, remboursement, Shakira et Algotou sur Active.
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Et c'était pour oublier. Je vous souhaite un très très bon samedi après-midi. Je serai de retour demain à partir de 7h pour profiter à la cool de notre dimanche. Vous de votre côté, vous restez sur Active tout à l'heure. Il sera là pour eh bien finir votre samedi avec vous. Il y aura le copain Laurent qui vous attend à partir de 16h jusqu'à 20h sur Active. Moi de mon côté, je vous embrasse et puis je vous dis qu'avant 13h, vous avez rendez-vous avec la suite de tous les hits de la Loire. Il y aura notamment du Angèle et du Justice. Et puis là, on chante, je vais faire ça moi aussi, avec Tal et Patois. Salut tout le monde et à demain matin.

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2: Active les 16h. Très bon week-end, bon samedi, bel après-midi, c'est Laurent. On en profite avec tous les hits de la Loire. Sam Smith arrive dans un instant. Et le nouveau Louane avec Conduire, juste après la météo. Pour l'heure, on fait le tour de l'actu en deux minutes. Les infos sur Active avec Louane Cronier. Bonjour Louane.
3: Bonsoir à tous. On commence avec du foot. C'était la Coupe de France hier soir. Et Lens a remporté pour la première fois la Coupe en battant Nice 3-1 au Stade de France. Coup de chaud sur la France hier avec un soleil généralisé et des températures records pour un mois de mai dans plusieurs régions. À certains endroits, comme à La Rochelle par exemple, des records datant de 2002 ont été battus. Avec les fortes chaleurs, les noyades sont en augmentation. Selon Santé publique France, entre le 1er juin et le 30 septembre 2025, 1418 noyades ont eu lieu en France, dont 29% suivies de décès. Ces chiffres sont en hausse par rapport à la même période en 2024, respectivement de 14 et 16%. Dans la région Auvergne-Rhône-Alpes, 114 noyades ont été recensées. Et dans le reste de l'actualité, un grave accident hier. Un randonneur de 28 ans a été grièvement blessé après une chute d'environ 8 mètres dans la vallée de la Combabelle à Rochetaillée. La victime a été rapidement héliportée dans un état grave vers l'hôpital Nord de Saint-Étienne. Un avion de tourisme biplace a dû se poser en urgence ce samedi matin à l'aéroport de Saint-Étienne-Loire. Un défaut électrique ou moteur a provoqué d'importantes fumées. Le pilote et son passager ont été pris en charge par les secours incommodés par les fumées. L'appareil parti de Bron et attendu à Sarlat n'a causé aucun impact sur l'activité de l'aéroport. Un nouvel immeuble va voir le jour à Saint-Étienne. Aliad Habitat lance la construction d'un immeuble de 12 logements sociaux aux 24 rues de la Monta sur l'ancien site Casino. Le bâtiment de 4 niveaux sera livré fin 2027, début 2028. L'opération, estimée à 2,3 millions d'euros, vise à renforcer l'offre locative et la mixité du quartier. La 21e édition de la Nuit européenne des musées, c'est aujourd'hui. À cette occasion, de nombreux musées de la Loire ouvrent exceptionnellement leurs portes jusqu'à minuit ce soir et certains gratuitement. Le thème de cette année, c'est lumière et perception. Une bonne soirée en perspective à passer en famille ou entre amis. Et puis enfin du basket, Montbrison relance la finale de Ligue 2 féminine en battant la Tronche Mélan 63 à 51 hier. Les Ligériennes égalisent dans la série et s'offrent une belle décisive dimanche 1er juin à Mélan.
2: Merci Louane, retour de l'actu dans une heure. On passe à la météo, il fait beau, il fait chaud ce week-end. Pas un nuage à l'horizon dans le ciel de la Loire et les températures qui flirteront demain avec les 30 degrés dans tout le département au plus fort de l'après-midi. Prévoyez les casquettes et la crème solaire, hein. Bon courage. Voici Louane, tout de suite, son nouveau morceau c'est Conduire, c'est sur Active. 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

0: l'après-midi. Tout va bien sur Active avec Kungs. 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Joseph Kamel, on va l'écouter dans deux minutes avec Kamel Ben Théatic aussi sur Active.
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Sonny Fodera sur Active, c'était Think About Us. On passe le week-end ensemble sous le soleil. Bon courage, il fait chaud, ça tape un peu. On n'oublie pas la crème solaire et les casquettes si on sort cet après-midi. Pour l'heure, voici Charlotte Cardin, Rush Avenue. C'est le remix de Feel Good.

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0: retrouver au Forestival de Trollin l'été prochain. Leur nouveau morceau à l'instant, c'était Karma sur la radio de la Loire. Le Forestival, c'est l'un des festivals emblématiques du 42 à retrouver à la fin du mois de juillet, début du mois d'août. Autre festival, là c'est en ce moment à Saint-Étienne, c'est Paroles et Musique. Il reste des places pour le concert ce soir au Zénith de Saint-Étienne pour bouger avec Giorgio, Houston 13, Yoa. Ça démarre à 19h et puis demain, Feu Chatterton, Terre Noire et Dina, toujours au Zénith à 18h. Les infos sur festivalpm.com, Paroles et Musique. C'est en ce moment.
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0: Pour ce qui est des hits sur Active, dans un instant, Oria à venir et puis Damien et David, bougez pas.
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Adventure of a Lifetime sur la radio de la Loire. L'aventure d'une saison se joue la semaine prochaine pour l'AS Saint-Etienne avec la réception de l'OGC Nice mardi et un déplacement sur la pelouse de l'Alliance Riviera de Nice vendredi. C'est les barrages pour accéder à la Ligue 1, faire descendre les Niçois, monter les Stéphanois. C'est l'issue qu'on espère tous. Évidemment, on va suivre ça de près. Faites-nous vos pronostics tiens, sur les réseaux sociaux d'Active, sur la page Facebook, le compte Insta. Vous nous envoyez vos petits messages privés, vos pronostics. Est-ce que Saint-Etienne gagne les barrages? Est-ce qu'on gagne à domicile? On perd à l'extérieur? Est-ce qu'on gagne de partout? Quels sont vos pronos? Dites-le nous. Moi, je suis assez curieux de faire les comptes et puis on verra ce que ça va donner la semaine prochaine. En attendant, rendez-vous dès maintenant sur Insta. Vous tapez Active Radio pour nous envoyer vos petits messages pendant qu'on écoute le petit pêcheur de Manon Lisa.

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2: Active, il est 17h. Bon week-end, week-end prolongé, week-end de 3 jours. C'est férié lundi, on en profite. Miley Cyrus arrive avec 17 Odora. Le son, c'est Mélodrama dans un instant, la météo avant ça. Et l'actu dans la Loire, les infos en 2 minutes à 17h avec Louane Cronier en ce samedi après-midi. Salut Louane.
3: Bonsoir à tous. On commence avec du foot. C'était la Coupe de France hier soir et Lens a remporté pour la première fois la Coupe en battant Nice 3-1 au Stade de France. Coup de chaud sur la France hier avec un soleil généralisé et des températures records pour un mois de mai dans plusieurs régions. À certains endroits, comme à La Rochelle par exemple, des records datant de 2002 ont été battus. Avec les fortes chaleurs, les noyades sont en augmentation. Selon Santé publique France, entre le 1er juin et le 30 septembre 2025, 1418 noyades ont eu lieu en France, dont 29% suivies de décès. Ces chiffres sont en hausse par rapport à la même période en 2024, respectivement de 14 et 16%. Dans la région Auvergne-Rhône-Alpes, 114 noyades ont été recensées. Et dans le reste de l'actualité, un grave accident hier. Un randonneur de 28 ans a été grièvement blessé après une chute d'environ 8 mètres dans la vallée de la Combabelle à Rochetaillé. La victime a été rapidement héliportée dans un état grave vers l'hôpital Nord de Saint-Étienne. Un avion de tourisme biplace a dû se poser en urgence ce samedi matin à l'aéroport de Saint-Étienne-Loire. Un défaut électrique ou moteur a provoqué d'importantes fumées. Le pilote et son passager ont été pris en charge par les secours incommodés par les fumées. L'appareil parti de Bron et attendu à Sarlat n'a causé aucun impact sur l'activité de l'aéroport. Un nouvel immeuble va voir le jour à Saint-Étienne. Aliad Habitat lance la construction d'un immeuble de 12 logements sociaux aux 24 rues de la Monta sur l'ancien site Casino. Le bâtiment de 4 niveaux sera livré fin 2027, début 2028. L'opération, estimée à 2,3 millions d'euros, vise à renforcer l'offre locative et la mixité du quartier. La 21e édition de la Nuit européenne des musées, c'est aujourd'hui. À cette occasion, de nombreux musées de la Loire ouvrent exceptionnellement leurs portes jusqu'à minuit ce soir et certains gratuitement. Le thème de cette année, c'est lumière et perception. Une bonne soirée en perspective à passer en famille ou entre amis. Et puis enfin du basket, Montbrison relance la finale de Ligue 2 féminine en battant la Tronche Mélan 63-51 hier. Les Ligériennes égalisent dans la série et s'offrent une belle décisive dimanche 1er juin à Mélan.
2: Eh ben merci Louane, retour de l'actualité dans une heure. La météo maintenant, il fait beau, il fait chaud. Ce week-end, pas un nuage à l'horizon dans le ciel de la Loire. Et les températures qui flirteront demain avec les 30 degrés dans tout le département. Prévoyez les casquettes, la crème solaire, bon courage. Pensez à vous hydrater aussi si vous sortez, ça cogne un petit peu dans la Loire. Bon courage, voici d'ici c'est Théodora.

0: Le Canadien bien nommé The Weeknd à l'instant, Abel Tesfa et de son vrai nom, c'était Earned It sur la radio de la Loire en plein cœur du week-end, samedi après-midi, tout va bien, profitez du 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retour dès mardi prochain pour essayer de gagner des cadeaux avec le Quiz Espresso ou du cash avec la juste prime, allez vous inscrire sur le site de la radio, activeradio.com, l'appli active aussi avec le téléphone pour que Christophe puisse vous passer un petit coup de fil en direct dans le morning pour vous faire jouer dès mardi prochain. Ça c'est le nouveau Bad Bunny. Nueva York. Bad Bunny, c'est ce qu'on écoute dans 2 minutes sur Active pour la suite et Nicky Jam aussi quand on revient.
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Et bon week-end avec Nicky Jam et Enrique Iglesias, c'était El Perdón. On enchaîne avec Joseph Kamel, il sera avec nous au fil de Saint-Émard mercredi prochain pour l'Active Music Live. Vos places à gagner d'ailleurs par SMS en envoyant Active au 7 11 12. Le voici avec Celui qui part.

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0: Clara Luciani sur Active. C'était Respire Encore en plein cœur du week-end sous le soleil dans toute la Loire. Rendez-vous demain pour faire la fête du côté de Marcenau si vous avez envie de profiter du soleil et des festivités. C'est le comité des fêtes de Marcenau qui vous accueille toute la journée pour le festival au stade de Marcenau. C'est demain à partir de 8h avec la soupe aux choux jusqu'à midi. L'après-midi, il y aura des animations pour les enfants avec château gonflable et toboggan au programme pour petits et grands sous un fond de musique. Voilà, par le groupe Les Baricots Rouges de Chavanay. À partir de 18h, il y aura des concerts avec les Tifringants de Saint-Denis-sur-Coise qui ouvriront le spectacle. Et puis à partir de 21h, le groupe Manhattan qui nous offrira un show son et lumière avec Robots Lumineux Géants, les meilleurs sons du moment remixés par un DJ de la pyrotechnie. On pourra manger toute la journée. Il y aura un repas du soir assuré par Au fil des pâtes de Marcenau. Et puis toutes les infos sont dans l'Active Agenda. Voilà, c'est surtout ça le plus important si vous voulez organiser votre dimanche et aller faire un petit tour du côté de Marcenau pour profiter du festival au stade de Marcenau. Cliquez dans l'Active Agenda, il y a toutes les infos. ActiveRadio.com et les applis. Allez-y pendant qu'on écoute Bruno Mars. Le son c'est I Just Might en plein cœur du week-end et Rizza aussi dans 2 minutes.
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Sio et Stéphane sur Active. C'était le chemin sur la radio de la Loire, le chemin qui est encore semé d'embûches pour la AS Saint-Etienne en cette période d'accession à la Ligue 1. Bah oui, on a tous suivi ce qui s'est passé hier en finale de la Coupe de France où les Lensois ont enfoncé les Niçois. Nice qui viendra défier les Stéphanois mardi à la maison pour le match aller de ces barrages et puis le match retour à l'Alliance Riviera dans un stade à huis clos pour le match retour, ce sera vendredi. On va suivre ça de près, hein, évidemment. On croise les doigts pour une montée en Ligue 1 et on est tous derrière les Verts. Allez, Saint-Étienne, vous pouvez nous laisser vos petits pronostics d'ailleurs, nous dire ce que vous en pensez. Ça se passe sur le compte Insta de la radio. Tapez Active Radio sur Instagram, vous nous envoyez des petits messages privés. Et puis moi, je tiens les comptes. On fera le point tout au long de la semaine. Voilà, Gillo et David Guetta en attendant Save Me Tonight. Ça, c'est pour nous emmener jusqu'à 18h et les infos juste derrière.

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2: Active les 18h. Belle fin de journée, bon week-end avec tous les hits de la Loire dans le drive actif de samedi. Après, Ed Sheeran dans un instant et Naïka. One Track Mind, c'est le son de Naïka retrouvé après la météo. Pour l'heure, Louane Cronier pour faire le point complet sur l'actualité de ce week-end. Salut Louane.
3: Bonsoir à tous. On commence avec du foot, c'était la Coupe de France hier soir et Lens a remporté pour la première fois la Coupe en battant Nice 3-1 au Stade de France. Coup de chaud sur la France hier avec un soleil généralisé et des températures records pour un mois de mai dans plusieurs régions. À certains endroits, comme à La Rochelle par exemple, des records datant de 2002 ont été battus. Avec les fortes chaleurs, les noyades sont en augmentation. Selon Santé publique France, entre le 1er juin et le 30 septembre 2025, 1418 noyades ont eu lieu en France, dont 29% suivies de décès. Ces chiffres sont en hausse par rapport à la même période en 2024, respectivement de 14 et 16%. Dans la région Auvergne-Rhône-Alpes, 114 noyades ont été recensées. Et dans le reste de l'actualité, un grave accident hier. Un randonneur de 28 ans a été grièvement blessé après une chute d'environ 8 mètres dans la vallée de la Combabelle à Rochetaillée. La victime a été rapidement héliportée dans un état grave vers l'hôpital Nord de Saint-Étienne. Un avion de tourisme biplace a dû se poser en urgence ce samedi matin à l'aéroport de Saint-Étienne-Loire. Un défaut électrique ou moteur a provoqué d'importantes fumées. Le pilote et son passager ont été pris en charge par les secours incommodés par les fumées. L'appareil parti de Bron et attendu à Sarlat n'a causé aucun impact sur l'activité de l'aéroport. Un nouvel immeuble va voir le jour à Saint-Étienne. Aliad Habitat lance la construction d'un immeuble de 12 logements sociaux aux 24 rues de la Monta sur l'ancien site Casino. Le bâtiment de 4 niveaux sera livré fin 2027, début 2028. L'opération, estimée à 2,3 millions d'euros, vise à renforcer l'offre locative et la mixité du quartier. La 21e édition de la Nuit européenne des musées, c'est aujourd'hui. À cette occasion, de nombreux musées de la Loire ouvrent exceptionnellement leurs portes jusqu'à minuit ce soir et certains gratuitement. Le thème de cette année, c'est lumière et perception. Une bonne soirée en perspective à passer en famille ou entre amis. Et puis enfin du basket, Montbrison relance la finale de Ligue 2 féminine en battant la Tronche Mélan 63-51 hier. Les Ligériennes égalisent dans la série et s'offrent une belle décisive dimanche 1er juin à Mélan.
2: Eh ben merci Louane, on passe à la météo. Maintenant il fait beau, il fait chaud. Ce week-end, pas un nuage à l'horizon dans le ciel de la Loire et les températures qui flirteront demain avec les 30 degrés dans tout le département d'après Météo France. Prévoyez les casquettes et la crème solaire, hein. Bon courage. Pensez aussi à emmener un petit peu d'eau si vous partez en balade dans la Loire ou un peu au-delà. La suite avec Ed Sheeran dans un instant, juste après Naïka. Voici One Track Mind.

0: Et bon week-end tout le monde. Avec Sia, c'était Unstoppable sur la radio de la Loire. 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Et d'ici là, on profite de tous les hits de la Loire avec Shakira dans un instant, juste après Angèle et Justice. C'est What You Want à venir dans 2 minutes.
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0: Vous aussi, vous avez connu Fan 2 avec Séverine Ferrer sur la 6.
1: Bienvenue dans Fan 2.
0: Eh ouais, eh ben nous aussi. Écoutez bien, c'est une sélection Gold Active.

Maroon 5 sur Active, on va l'écouter Cold, de la suite avec Ariana Grande. Juste après Gims et Théodora, voici Spa. Mmh.

0: Le son d'Ariana Grande et Kenji sur Active, c'était One Last Time sur la radio de la Loire. Il avait vibré l'année dernière le fil de synthé pour l'Active Music Live. On remet le couvert mercredi prochain pour l'épisode 2 de cet Active Music Live avec les meilleurs artistes actifs du moment que vous allez pouvoir rencontrer. Vous serez au plus près d'eux et vous ferez la fête avec Superbus, avec Daisy, Helmut Fritz, Manon Lisa, il y aura le Stéphanois Bonneville aussi parce qu'Active c'est la radio de la Loire. Vous allez pouvoir découvrir ou redécouvrir cet artiste stéphanois situé entre chansons françaises et poésie moderne. Il fait partie des talents émergents à suivre. Absolument. Et puis il y aura aussi le duo Joseph Kamel et Daisy.
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0: On va les écouter dans deux minutes, mais si vous voulez vos places pour l'Active Music Live, dépêchez-vous, il en reste plus beaucoup. Active au 7-11-12 par SMS pour essayer d'en choper maintenant.
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Louisa sur Active, c'était Jetlag sur la radio de la Loire. D'ici une grosse heure, on va passer en mode Before, le son House, Deep House, Tech House, Electro d'Active, le son Club Dance Floor du samedi soir. Ça démarre dès 20h, c'est le Before pour votre soirée privée à la maison, dans les voitures, dans les cuisines des restos, partout où vous êtes en ce samedi soir. Vous pourrez en profiter, c'est gratos, c'est jusqu'à 2h du matin quand même, c'est la plus grosse pompille du 42 et ça démarre à partir de 20h. En attendant, on va rejoindre les 19h avec les BTS, voici Dynamite. Que ça

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2: Active, il est 19h. Très belle fin de journée avec tous les hits de la Loire. Ici, on va écouter Imagine Dragons juste après Moziman et Skip the Use. Voici le remix de Ghost à 19h.

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0: Le tout nouveau son d'Helmut Fritz. C'était con sur la radio de la Loire. Celui que ça énerve ou qui chantait Miss France il y a quelques années avec ses tubes complètement décalés. Il sera avec nous la semaine prochaine pour la toute première fois dans l'Active Music Live. Helmut Fritz au fil de Saint-Etienne. Ce sera mercredi prochain. On vous y invite hein, pour faire la fête avec lui, mais aussi avec Manon Lisa, Joseph Kamel et Daisy, Superbus ou encore le Stéphanois Bonneville. 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Et pendant que vous envoyez vos SMS, on écoute New Religion, c'est le son de Bébé Rexha, il y aura aussi Santa et Alex Warren dans le prochain quart d'heure.
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K-pop de Manhunters sur Active, c'était Free. On sera libre peut-être la semaine prochaine après les barrages aller et retour pour accéder à la Ligue 1. L'AS Saint-Etienne reçoit Nice. Ce sera mardi soir dans le Chaudron. On se déplacera ensuite vendredi à l'Allianz Riviera. Les Niçois qui ont perdu face à Lens en finale de la Coupe de France hier au Stade de France. On espère continuer de les enfoncer un peu plus. Hein. Les Niçois de Claude Puel, ça nous fera du bien aussi. En plus de gagner, ça nous fera du bien d'enfoncer l'équipe de Claude Puel. Bref, rendez-vous la semaine prochaine pour suivre ça. En attendant, voici Coldplay.

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0: Il y a la Gabriella Richardson sur Active, c'était 100 miles sur la radio de la Loire. Merci d'être là les amis, il fait beau, il fait chaud dans la Loire. Il y aura encore plein de soleil demain et un rendez-vous à ne pas manquer sous le soleil de Marcenau avec le festival au stade de Marcenau. Ça ouvre dès 8h du mat, il y a la soupe aux choux sur le coup de midi, l'après-midi des animations avec château gonflable et toboggan pour petits et grands sous un fond de musique avec à 18h des concerts, les Tifs Fringants de Saint-Denis-sur-Coise, le groupe Manhattan aussi avec un véritable show son et lumière. On pourra manger toute la journée, il y aura des food trucks, il y aura même des petites surprises, un DJ de la pyrotechnie. Rendez-vous sur le site de la radio, activeradio.com, rubrique Active Agenda pour tout savoir sur le festival à Marcenau. Il y a leur page Facebook aussi, celle du comité des fêtes de Marcenau pour tout savoir, c'est totalement gratuit. Et c'est demain à Marcenau. Et d'autres idées sorties à retrouver dans l'Active Agenda. Allez y faire un petit tour pendant qu'on écoute le point météo de Gims. C'est soleil dans un instant. Et de Jackat aussi.
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Le son d'Avamax sur Active, c'était My Head and My Heart en ce samedi soir sur la radio de la Loire. Comme tous les week-ends, on va passer en mode before. Dès 20h, c'est le son Club Dance Floor d'Active pour vous emmener jusqu'à 2h du mat. La plus grosse pampille du 42 démarre dans un instant sur Active. Si vous sortez faire la fête, en tout cas que ce soit au rythme du before ou dans les clubs du 42, pensez à choisir un Sam. Celui qui conduit, c'est celui qui ne boit pas. On désigne son conducteur et son capitaine de soirée avant de sortir. Nous, la fête, on la fera mercredi soir avec l'Active Music Live au fil de synthé. On vous offre les dernières places sur SMS. 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On bougera notamment avec Manon Lisa qui nous emmène tout de suite jusqu'à 20h. Voici le petit pêcheur.

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